0: Die Maus am Morgen.
1: Par précaution, on a beau mettre des croisières.